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1: De suivi des personnes vulnérables et touchées par le VIH. Donc nous avons noté dans plusieurs pays que cet élément de soutien communautaire a été beaucoup affaibli par les réductions en financement, pas simplement des États-Unis, mais venant de plusieurs partenaires. Et donc pour les pays, c'est très important que les pays assurent une augmentation de financement domestique, parce que c'est sur base des ressources identifiées localement que les pays vont pouvoir assurer une continuité de financement, une pérennité des programmes. Deuxièmement, les pays doivent absolument renforcer les systèmes communautaires pour rendre ces systèmes beaucoup plus performants et d'une manière prévisible et durable.
2: Est-ce que vous êtes quand même optimiste ?
1: Je serai toujours optimiste parce que nous savons quoi faire. Nous savons quoi faire et je sais que ce qu'il nous faut, c'est le leadership politique d'abord. Deuxièmement, nous avons beaucoup de ressources qui ne sont pas optimisées. L'efficacité d'offres de services peut nous donner beaucoup d'économies. Troisièmement, nous avons le secteur privé qui est très actif en Afrique et nous avons la possibilité de mieux les intégrer dans les efforts pour contribuer aux ressources dont nous avons besoin et compléter l'offre de services venant du secteur public pour améliorer la couverture. Et l'année dernière, nous avons la ressource des communautés. La ressource des communautés qui resteront toujours présentes là où il y a les besoins. Donc nous avons beaucoup d'opportunités à saisir et nous savons quoi faire. Et pour cela, je reste optimiste parce que j'ai vu qu'ailleurs, ça a été fait, même avec des ressources limitées. Et ça peut être fait ici aussi.
2: Merci beaucoup, madame.
1: Merci beaucoup. Merci à vous.